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C'est toujours pour la rubrique Le Roi des Rois qui va bientôt paraître dans les airs. Longtemps déjà, nous sommes en train de définir, développer en détail la loi mère que nous appelions la constitution du royaume. Nous les avons énumérées ainsi, la loi de la domination, de la réciprocité, de la responsabilité, et en fin de compte, en deux fois, parler de la loi des miracles. Dans la partie A, nous avons défini et montré que l'évangile même est centré sur des miracles. La dernière fois, nous avons continué avec la partie B. Maintenant, c'est le moment de pénétrer le miracle de Jonas, miracle de tout un chacun, qui symbolise même Jean 3, verset 16. Dieu a tant aimé le monde qu'il a donné son Fils unique afin que quiconque croit en lui ne périsse point, mais qu'il ait la vie éternelle. Avant d'entrer dans le miracle de Jonas, récapitulons la partie B des miracles, le segment de la semaine dernière. Nous avons dit que beaucoup d'événements sont produits autour de la naissance de Jésus, ministère des anges par exemple, que Jésus naquit miraculeusement, vécut miraculeusement, ressuscita miraculeusement et quitta le monde miraculeusement. Le miracle fait partie de l'enseignement de Jésus. Les disciples pouvaient par leurs mains voir réaliser des miracles par Dieu. Exemple, Pierre en témoigne peu après Paul. Cependant aussi, Jésus nous a donné une mise en garde contre les faux Christ et les faux prophètes qui feront des prodiges et des miracles au point de séduire, s'il était possible, même les élus. Jésus dit, n'y allez pas, ne les croyez pas, ne les suivez pas. On reconnaît l'arbre par le fruit qu'il porte. Maintenant, le miracle de Jonas. Lisons directement Matthieu chapitre 12, les versets 39 et 40. Une génération méchante et adultère demande un miracle. Il ne lui sera donné d'autre miracle que celui du prophète Jonas. Car de même que Jonas a fait 3 jours, 3 nuits dans le ventre d'un grand poisson, de même, le Fils de l'homme sera 3 jours et 3 nuits dans le sein de la terre. Et Jésus prit un exemple à Ninive, la reine de Midi, qui se lèvera au jour du jugement avec cette génération et la condamnera, parce qu'elle vient des extrémités de la terre pour entendre la sagesse de Salomon. Et il y a ici plus que Jonas, plus que Salomon. Ce miracle refusé aux pharisiens d'alors et promis à la génération perverse fait état de beaucoup de points importants. Jésus lui-même s'identifie au sauveur de l'humanité. Ce que Dieu promet de donner au monde pour qu'il ne périsse pas, dans Jean 3, 16. Malgré le monde est en état de corruption, de dégradation, de perversion. Le miracle de Jonas, introduit et expliqué par Jésus, montre ce qui a été fait symboliquement ou déjà fait dans l'Ancien Testament. La réalité, c'est Jésus. Les Juifs demandent des miracles
et les Grecs cherchent la sagesse. Nous, nous prêchons Christ crucifié, dit Paul. La prédication de Christ crucifié, s'il y a une chose qui est rare, c'est ça. C'est le miracle de Jonas promis à l'humanité par Jésus. Christ crucifié, prédication de la croix. Nous vivons un temps où le monde veut être riche dans l'évangile. Un temps de commerce, de négociations, argent pour miracles, guérison. Un temps où l'on paie pour l'huile, disant l'huile sainte. Jésus lui-même est négligé, oublié. Un exemple naturel, prenons 2 grains de maïs. Mettons un au réfrigérateur ou friseur et un autre au chaud soleil du midi jusqu'à ce qu'ils deviennent secs et mettons tous 2 dans la terre. Vous verrez le résultat. Certainement, le premier jamais n'apparaîtra. Et aussi certainement, le second, s'il a le germe en lui-même, il apparaîtra. Le miracle de Jonas est plus profond, mais le temps me manque. En conclusion, le miracle de Jonas est celui dont tout le monde a besoin. C'est celui de la transformation, du changement de vie, de la reproduction, de la souffrance. Et tous les disciples ont passé par là. Paul, Pierre, Jacques, Jean, pour ne citer que ceux-là. C'était avec vous, pasteur Maurice Saint-Julien, dans la rubrique Le Roi des Rois, qui va bientôt paraître dans les airs. Mon numéro de téléphone, c'est le 305-465-7930. À vendredi prochain, pour une tranche d'émission du même genre.

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C'est 8 et 33 secondes.

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Sous notre musique ça, m'a dit au revoir. Nous allons venir tout de suite là, Diaspora News, qui va rentrer. Taylor Lafaye, bonsoir. À jeudi pour notre émission. Moi-même, c'était Benoît Guillard. Je vous remercie. À jeudi soir.

Eh bien, bon. Et mes amis, il est déjà 9h59 minutes. Il est pour nous bailler talon. Nous souhaitons tout le monde bon week-end. Et si n'a pas conduit, si n'a pas conduit, pas vrai. N'a pas rencontré encore jeudi prochain pour une émission du même genre. Bye bye tout le monde. À la prochaine. Bon week-end.

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0: Auditeur de la WLQY 1320 AM, bonsoir. Jeudi à vendredi 25 septembre 2026. Amis des ondes, du nord au sud, de l'est à l'ouest, bonne écoute. Diaspora USA Weekly News on the air. Internautes de l'Orient à l'Occident, bienvenue. Tous les vendredis soirs, de 10h à 11h. Diaspora USA Weekly News. Un programme bilingue. Nous remercions tous collaborateurs nous qui sont des volontaires. Yofri Tanyo. Pour aider nous présenter un programme de formation et d'information. Salut à nos collaborateurs de ce soir, ingénieur Jean-Yves Lanchéry, Antoine-Nicolas Titoine, et notre metteur en onde, Michel Love Connection. 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Auditeur de la WLQY, comme nous connaissons, nous avons l'époque élection. À souhait, n'a pas un spécial. 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Et nous pensons qu'il y a 2 candidats haïtiens qui pourraient aller dans l'élection qu'a fait là. 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
2: 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Donc, nous avons besoin des politiciens, nous avons besoin des leaders haïtiens au timon des affaires de l'État ici dans Floride. 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
1: 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Mais, faut que moi dis nous tout, ça qui t'a attiré l'attention moi-même, et c'est que c'était baptême de feu nouveau coach là. 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Donc, la Ménique est entraîneur à tenir contact avec lui, lui-même, M. Vini, et comme entraîneur gardien. Mais comme entraîneur adjoint, nous avons entraîneur adjoint, moi, je pense que t'as mis ton haïtien dans le staff, là, c'est ça que tu prévois au commencement. Bon, bah, qu'on est si c'est sous choix, problème d'entrailler, mais pour le moment, n'a joué sans entraîneur adjoint haïtien, gens que nous te prévoisons, gens que fédération en tout, on te prévoit faire ça, par contre ça passe. Et rapidement, on entre dans le détail match là, puisque nous connaissons Haïti, ça fait troisième année, nous montons dans la Ligue A, ça veut dire première division dans un Coca-Flan. Nous pas que j'aime font victoire dans la première division. C'est la première victoire nous fait dans la Ligue A avec bien sûr depuis M. Saoveni, des joueurs comme Isidore, qui joue déjà assez mettre équipe, malgré que. Je pense que c'est lui qui t'a pas le nouveau capitaine, mais entraîneur a fait choix de Akis Callens sous recommandation certains joueurs, mais ils disent tout est paraît ton petit Jean. Je comprends, monsieur, tout. Moi-même, je dis pour monsieur pour te brasser à capitaine, non? Parce que comme si pour nous te remettre, monsieur, équipe, là. Et d'ailleurs, hier soir, ouais, c'est monsieur qui, quand même, jouait en maître équipe. Même si tu dis bon la travail pour le capitaine non mais comme Akis était un ancien ancien Akis était l'envol donc je pense que c'est une raison parce que Brassac capitaine ça te bail problème et à cause de normalement son Brassac t'as supposé jouer et du Kenzi Nazon vous comprenez comme joueur qui pied ancien l'équipe là mais nous connaissons Nazon pas de club t'es un paquet de talent pile qui t'a fait pendant toute semaine là avec des postes qu'il t'a fait. Moi-même, je n'ai pas parlé à Pierrot et pour me demander est-ce que c'est vrai, ça moi je dis, hein, ou bien ça posté, est-ce que c'est vrai, Nazon, t'as fait déclaration ça. Bon, je ne vais pas éterniser sous lui. En entraînant vif un sujet, hein, c'est match-là. Et Trinidad, lui-même nous connaît, et son équipe, depuis quelques temps, il y a toujours un petit problème avec lui. Mais hier soir, l'entraîneur a été obligé de balancer en formation. Côté de faire ajustement là-dedans. Donc, côté, ouais, Danny Jean, t'es commencé match-là. Danny Jean, c'est pas un joueur comme si qui est habitué avec l'équipe ça. Et dernière fois, me songe d'année, j'étais dans la sélection, c'était en 2024. Donc, mais hier, c'était titularisé, puisque nous connaissons des joueurs qui vont venir. Quand je joue Casimir, c'est place Casimir que pratiquement je prends. Et Meg, l'autre joueur qui nous vaut tout, et Fafapi côté l'équipe là déjà, mais il a un problème avec Sébastien Minier. Donc après un match, on déclare son discussion qui fait Minier pas de jambes de l'encore. Donc je t'ai fait grand retour. D'ailleurs, c'est le couvre score là tout pour Haïti, son passe de Isidon. Mais côté moyen problème tout, c'est dans la défense là. Et absence Ricardo Adéa, nous connaissons transition. Normalement, c'est mais tout ça là qui joue poste là. C'est pas position habituelle, monsieur. Monsieur qu'on joue au rôle demi-défensif, mais nous pas de gagner le choix. Et on joue qui gagne, comme c'est Gabarit, qui pire, on tient un petit pire approché comme un stopper, nous t'es utilisé, et, mais tout ça là, bon côté lié à Ernest Delcroix, t'es quand même, et prend position. Haïti ouvre score, Trinidad égalisé, Trinidad vient marquer un deuxième goal, donc, qu'on y a, nous vient sous pression, mais où sentit tout, et on jouait un coup Providence. Et l'El vient rentrer dans la deuxième mi-temps, j'ai changé physionomie, jouait la net avec Belgrade tout. Moi-même, je pensais, match dimanche-là, c'est formation deuxième mi-temps qui pour commencer. Qui pour commencer. Parce que je me disais, match d'expérience vient un problème, puisque je me toujours dit ça, le marquage. Et Netflix d'adjoté, qui gros nègre pile. Donc, gros abattage, y'a bam, c'est problème, sous, dans ma cage, mais, lorsque Providence vient rentrer, nous vient poton l'autre élan offensif, en d'un équipe là, nous vient égaliser, et puis, ils y dans la 98e minute, parce que moi-même, nous venons matcher le net, parce que pendant que m'a regardé l'autre résultat, Mathieu, le téléphone, et puis il me dit, et Costa Rica t'a mené 3-0, et sous Curaçao, et puis, l'ennemi vient dans fin match, et puis il me dit, qu'est-ce, monsieur, si Costa Rica a gagné là, mobile, j'ai gagné tout. Donc, c'est comme ça, nous avons fait l'analyse là, et moi-même avec Bebes Cadet, qui était présent, il me dit, si nous pas fait 3 points ça là, n'a pas de problème, parce que Costa Rica a mené 3-0 sous Curaçao, et puis, c'est le match fini. Pour y'a ma petite, Haïti vient marquer troisième goal, 98e minute, c'est dans l'arrêt de jeu. Ils doivent faire dernier coup de tête fourré, tête ni là, pour marquer troisième goal, malgré, m'a dit, il y a à peu près 50 haïtiens, qui étaient présents dans le match, hein. Mais troisième goal, ça a été important. Et puis, l'un checké, résultat final, là. Et puis, moi, Curaçao, faire le montada, lui battre Costa Rica 4-3, pendant que Costa Rica a mené 3-0 sous lui. Donc, son bagage qui était vraiment étonné, moi. Et, Kounia, situation en ville, et on t'y changé, le groupe-là, il y a 3 équipes qui ont 3 points, ou il y a Haïti qui a 3 points, ou il y a Curaçao qui a 3 points, ou il y a République Dominicaine, tout, les mêmes qui battent Nicaragua 3-2, qui a 3 points, tout. Donc, Costa Rica dernier, le groupe-là, avec 0 points. Donc, dimanche, c'est pas l'autre bagage. Dimanche, ce match extrêmement important pour Haïti et pour tous les deux équipes surtout. Parce que Costa Rica, dernier dans le groupe, à 0 sous 3. Donc, il faut chercher 3 points haïtiens pour retourner dans la compétition, pour rentrer là-dedans. Parce que Haïti, nous-mêmes, nous avons besoin de 3 points Costa Rica ça, pour nous capables de consolider place leader à Kounia avant de nous affronter la République Dominicaine. Puisque pas oublier, le 1er octobre, nous parlons de la CAI Saint-Domingue. Avait dit dimanche, demain, là, après demain soir, match Costa Rica, c'est 3 points ça, et vraiment crucial et pour Haïti. Moi, je pensais que pour avoir un changement, je vois qu'il était commencé match hier soir, c'est pas pour commencer match dimanche là, mais faut mettre l'autre dans la défense là. Faut mettre l'autre dans la défense là, puisque, et goal que nous prenons derrière défensif, ballon bat défenseur yo, ni premier goal là, ni deuxième goal, Trinidad dans tout. Donc, ça veut dire, faut une défense qui est stable. Défenseur monte trop, donc faut une défense qui est stable. Et peut-être en 3-5-2, ben, c'est entraîneur à garder, et me dire, après-midi, elle tape garder, résumé match, et Costa Rica Curaçao, parce que, Costa Rica a deux très bons joueurs, qui sont très bons techniquement. Donc, ben, c'est fort, nous gonfler, mettre un terrain, nous, en plus, et puis, essayer limiter, et dégâts avec mauvaise passe que nous t'ai fait surtout dans le commencement match là. Mais Haïti jouait plus bien dans la deuxième mi-temps que la première mi-temps. Donc c'est un ajustement qui fait dans la deuxième mi-temps. C'est ça fait moi-même moi souhaiter ces formations qui jouent deuxième mi-temps, qui doit commencer match dimanche là devant Costa Rica. Et si David Badia, mais je pense que M. Taoué ça tout, ou senti dans la deuxième mi-temps, on est en coup providence, il vient poton et l'offensif en plus pour l'équipe là, devant Costa Rica, pour le besoin, faut commencer avec Providence, pour, et avec Isidore, et puis bien sûr, ou capable peut-être Dani Jean, moi-même pas satisfait de prestations, M. Dito, parce que M. Taoué est sous bas, de même tout que Calfred Sainte. Donc faut commencer match avec Belgrade, donner, et puis bien sûr, bon, et qu'étant. Moi qui étant joué en partie dans le match là, bon, comme c'est le premier match, monsieur, je ne vais pas juger. Et je ne vais pas juger, je vais faire décision ça, je dis, hein, ah, bah monsieur, tant pour l'intérêt de l'équipe là, puisque même au match amical, il n'y a pas joué avec l'équipe là, c'est juste un match officiel, première fois à venir et puis le tout jouer. Donc, on nous bat le bénéfice du doute, on tente dimanche, pour nous connaître, on tente tout noir, tout. Pour ne capable juger, monsieur, parce que, les gars, ont 20 ans, la brûle en vert de Brême, en Allemagne, donc, ça veut dire, ils sont quand même, des potentiels. Donc, moi, c'est que, et, match dimanche, là, c'est pour un match qui est plus important, dans la compétition, hein, et, bah, c'est victoire, ça permet à Haïti de gagner 3 points, République Dominicaine de gagner 3 points, Curaçao gagner 3 points, donc, c'est deuxième journée, hein, qui pourra décider, effectivement, et commencer à garder qui deux équipes qui ont bien chance pour aller dans le quart de finale. Puisque compétition, ça fait 4 matchs, Haïti a besoin dans l'espace de 10 jours. Donc, bah, c'est dans 4 matchs, ça, hein. Si que nous avons fait 12 points, c'est nous avons bon net. Mais si nous n'avons pas fait 12 points, minimum pour nous faire, il faut essayer de faire 9 points. Avec 9 points, si nous n'avons pas premier, nous avons fini deuxième. Ou comme ces deux premiers qui pourraient aller dans le quart de finale. Donc, nous sur place, nous avons suivi, nous avons capable de poser toutes les dernières informations pour tout auditeur chose ça. Et probablement, et dimanche soir, c'est à 7h maintenant, et 7h que la pied dans Jamaïque. Je pense que nous gagnons peut-être même le tout. Et c'est à 7h que la pied parce que les week-ends, match joué plus bonheur pour permettre plus de monde la caillou pour garder. C'est la semaine match joué plus tard. Donc, c'est à 7h. Ma dimanche là, Haïti Costa Rica, dans Sabina Park, nous espérons peut-être qu'il y ait plus haïtien, parce que m'bah haïtien, Jamaïque. Et ça, moi, il y a des gens qui sortent Miami, et des gens qui sortent de l'autre côté, et qui parlent avec Jamaïque, tout, qui juste viennent dans le match, avec deux, trois fanatiques, moi, qui sortent New York, des Bescadettes, des deux, trois, et encore. Et, mais Miami, pas vraiment, m'bah, pas des gens.
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1: Oui, c'est l'heure ça la pied pour nous et Miami, 7h du soir.
2: Donc, à la prochaine, parce que l'heure nous fait défaut.
1: Oui, on va voir ça. Donc, à la semaine prochaine.
2: À la semaine prochaine. Et. Good job.
0: Bon, ok, c'est ton plaisir pour nous, Titouane, dans votre rubrique sportive là. Et nous connaissons que c'est une rubrique qui est tout le monde y attend. Et il y a une rubrique là. Et ça fait nous plaisir, bien, Titouane, à la semaine prochaine pour une autre rubrique du même genre.

0: Amis des ondes, auditeurs de du nord au sud, de l'est à l'ouest, bonne nuit et à la semaine prochaine.
1: Bon, justement, c'est un plaisir pour nous ensemble avec vous. Au micro de cette station de radio, nous avons salué l'ingénieur Michel actuellement qui a fait couillo et puis nous avons salué tous les maîtres les plus prudents, saluté Lola Faye, Oui Black. Toute équipe là nous connaît qui a l'écoute de l'émission la plus passionnante du vendredi soir avec vous. C'était avec vous, Jean-Yves Chéri et notre journaliste, M. Thomas. C'est un plaisir pour nous avec vous. À vendredi prochain pour une autre rubrique du même genre.

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0: 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Quel monde qui est fatigué, là?
1: Tout cela, dès qu'il

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hommage à Dieu et à tous ceux qui ont perdu leurs parents et leurs amis durant le tremblement de terre qui a eu lieu en Haïti le mardi 12 janvier 2010 à 4h53 de l'après-midi. Courage dans le Seigneur. God bless.

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2: Dieu, ta poumon, un refuge et un appui, un secours qui ne manque jamais dans la détresse. C'est pourquoi nous sommes sans crainte quand la terre est bouleversée, quand les montagnes chancèlent le cœur des mers, quand les flots de la mer mugissent et climent, se soulèvent jusqu'à faire trembler les montagnes. Il est un fleuve dont les courants réjouissent la cité de Dieu, le sanctuaire des demeures du Très-Haut. Dieu est au milieu de les points ébranlés. Dieu la secoue dès l'aube du matin, des nations s'agitent, des royaumes s'ébranlent. Il fait entendre sa voix, la terre se fond d'épouvante. L'Éternel des armées est avec nous, le Dieu de Jacob est pour nous une retraite. Venez, contemplez les œuvres de l'Éternel, les ravages qu'il a opérés sur la terre. C'est lui qui a fait cesser les combats jusqu'au bout de la terre. Il a brisé l'arc, il a rompu la lance, il a consumé par le feu les chars de guerre. Arrêtez et sachez que je suis Dieu. Je domine sur les nations, je domine sur la terre. L'Éternel des armées est avec nous, le Dieu de Jacob est pour nous.

Mon âme bénit éternel et tout ce qui est en moi bénit ton saint nom. 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Tout frésisseur, capitaine de toute religion, tout mon capitaine de l'union entre nous-mêmes, Seigneur. Dans les heures, dans le bouche pour parler, dans l'intelligence, pour comprendre ce qui va passer. Si tout le monde est ici, on va connaître nos fenois. On fait noir, on a un blackout, on va connaître. Toujours fenois. Nous-mêmes, Seigneur, on se soulève, on va clouer nous. 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Merci, au nom de Jésus qui vit et qui règne, au siècle des siècles. 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

Jésus que oui, croyez en lui. Ne t'irritez pas contre les méchants. N'envie pas ceux qui font le mal, car ils sont fauchés aussi vite que l'herbe, et ils se flétrissent comme le gazon vert. Confie-toi en l'Éternel, pratique le bien, et le pays pour demeure, et la fidélité pour pâture. C'est de l'Éternel tes délices, et il te donnera ce que ton cœur désire. Musique et méditation. Recommande ton sort à l'Éternel, mets en lui ta confiance et il agira. Il fera paraître ta justice comme la lumière et ton droit comme le soleil à son midi. Musique et méditation. Garde le silence devant l'Éternel, espère en lui. Ne t'irrite pas contre celui qui réussit dans ses voies, contre l'homme qui vient à bout de ses mauvais desseins. Laisse la colère, abandonne la fureur. Ne t'irrite pas, ce serait mal faire. Car les méchants seront retranchés, et ceux qui espèrent en l'Éternel posséderont le pays. Éternel, défends-moi contre mes adversaires. Combat ceux qui me combattent. Saisis le petit et le grand bouclier. Élève-toi pour me secourir. Brandis la lance et le javelot contre mes persécuteurs. Dis à mon âme, je suis ton salut. N'oubliez pas que vous écoutez à présent musique et méditation.

0: la ramasser, la laver, la nettoyer, la purifier. Musique et méditation.
1: Mais voyez que l'amour,
0: mieux vaut le petit juste que l'abondance de beaucoup de méchants. Quand les bras des méchants seront brisés, mais l'Éternel soutient les justes. L'Éternel a fermé les portes de l'homme et il prend plaisir à sa voix. S'il tombe, il n'est pas terrassé, car l'Éternel lui prend la main. J'étais jeune, je vieillis, et je n'ai point vu le juste abandonné, ni sa postérité mendiant son pain. Toujours, l'Éternel est compatissant et il prête, et sa postérité est bénie. La ramasser, la laver, quel que soit le monde, de vous quoi dans lui, ou pas périr, et puis vous avez la vie éternelle. Bon message là, pasteur Rubin, souple, bon nous lier. Écoute ma prière éternelle et prête l'oreille à mes cris. Ne sois pas insensible à mes larmes, car je suis un étranger chez toi, un habitant comme tous mes pères. Détourne de moi le regard et laisse-moi respirer, afin que je m'en aille et que je ne sois plus.
2: Oh, la vie.
0: Aide l'Éternel tes délices, il te donnera ce que ton cœur désire. Recommande ton sort à l'Éternel, mets en lui ta confiance et il agira. Musique et méditation, un programme pour vous. L'Éternel a fermé les pas de l'homme et il prend plaisir à sa voix.

Les malignes m'ont salué de purège compte, l'Éternel est le soutien de ma vie, de purège Père Dieu fidèle, Dieu capable, Dieu souverain. 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Là, nous lisons Matthieu 15, verset 21, 28. Parlez-nous de la foi. La foi, c'est une âme puissante quand c'est tout obstacle. La foi, c'est une assurance. Un obstacle, au cas de joindre un travail, une maladie qui a persécuté. On a de découragement, une tristesse, dans la mer rouge, dans le Judée, dans la cité, dans le Jéricho, Goliath, qui a campé devant. 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capable combattre dans le moment que n'a traversé ça. 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Que bon Dieu bénisse, que bon Dieu garde et t'a clapé dit.

roi, ce tumulte parmi les nations, ces vaines pensées parmi les peuples. Pourquoi les rois de la terre se soulèvent-ils et les princes se liguent avec eux contre l'Éternel et contre son roi, brisant leurs liens, délivrons-nous de leurs chaînes. Celui qui siège dans les cieux rit, le Seigneur se moque d'eux, puisqu'il leur parle dans sa colère et les épouvante dans sa fureur. C'est moi qui ai oint mon roi sur Sion, ma montagne sainte. Je publierai le décret. L'Éternel m'a dit, tu es mon fils, je t'ai engendré aujourd'hui. Demande-moi et je te donnerai les nations pour héritage, les extrémités de la terre pour possession. Tu les briseras avec une verge de fer. Tu les briseras comme le vase d'un potier. Et maintenant, roi, conduisez-vous avec sagesse. Juge de la terre. Recevez instruction, servez l'Éternel avec crainte et réjouissez-vous avec tremblement. Baisez le Fils de peur qu'il ne s'irrite et que vous ne périssiez dans votre voie, car sa colère est prompte à s'enflammer. Heureux tous ceux qui se confient en lui. Amen.

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0: Salut les amis, nous sommes dit, à côté nous sommes dans New York. Une belle chanson dédiée à monsieur et madame Alain avec tout le monde qui a écouté nous en dit dans Kentucky. He is the only one.

0: Bonjour à ma femme, ma très adorée Madame Claire Miss Dufresne qui nous écoute du côté de Miramar. Pour une inconnue bien connue de passage dans la cité ensoleillée, à qui nous disons bon séjour à Miramar. Bonjour à Pasteur Silveris François, Église Ebenezer. Aux chrétiens des églises chrétiennes par la foi sous bille direction Bishop Peter Officier Moss et Rachel Moss, etc. Bonjour à Docteur Ida Montan, Julien Saint-Jean, Pasteur Bishop Ramnef Lerugène, comment y est Bishop Chasson, est-ce que nous là? Docteur Malène Jean-Baptiste Dubois l'incomparable, comment y est? En l'évangile avec maman, nous saluer. Enfin, tout le monde qui a pour nous, de que la paix, la grâce de Dieu vous soit multipliée. On va oublier pasteur Thomas Saint-Illus, pasteur de l'église en dedans l'Odaïl. Comment y est la passe?
1: 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L'église en forme avec Jésus parce que nous connaissons que Jésus-Christ a pris soin de l'église. Moi, je profite de l'occasion pour me saluer le roi, Henri-Claude Dufresne, animateur, émission Écho du Réveil. Et moi, je ne vais pas oublier pour me saluer. La fait clair de Dufresne. Je vous entendez le nom, mais moi salue lui qui a coûté émission ça du côté de Miramar. Et moi salue Bishop Jean-Claude Dorville, moi connais qui a coûté émission. Et moi salue tout auditeur auditrice. Et m'pas oublier pour vous moi Émilie Spréville. Tout auditeur qui a tant d'émission ça dans moment ça qui levé parce que nous connais depuis émission ça a commencé ça on en chaud. Et moi salue tout. Et moi, je m'en dis, restez à l'écoute pour être capable d'entendre l'émission Écho du Réveil. Encore, restez à la paix, que bon Dieu vous bénisse.
0: 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Comment est là? 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
0: 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He's the only one. Bonjour, Madame Glamis, comment vous êtes? 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

0: Voilà. C'était réellement bien interprété. C'était pour faire plaisir une fois de plus à tous ceux qui nous écoutent ce matin d'une façon spéciale. À nos amis de New York, de Boston, d'une façon spéciale à la famille Alain, sa femme et ses enfants qui nous écoutent du côté de Kentucky. Notre programme se poursuit tandis qu'il est quelques 36 minutes après 4 heures. Juste avant de vous faire entendre quelques pubs politiques, écoutons Tilou dans l'affaire de Kassav.
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0: Voilà, voilà, c'était réellement bien présenté. C'était Lola Faye pour le compte de Tilou Kassav. Et encore une fois, bonjour à Pasteur Thomas Saint-Ilus. Comment est la passe? Est-ce que tout va bien?
2: Bon, grâce à Dieu, nous à l'écoute.
0: Et nous soulignons tout. Ensemble avec Madame Clamise, comment est-ce qu'on est dans Mme Clamise? Est-ce qu'on est là? Comment est-ce?
2: Nous à l'écoute, oui.
0: Ah, ok. Donc, nous mettons tout le monde sur hall pendant après écouter nos annonces matières. Mais juste avant, nous allons vous faire entendre une belle chanson. Seul Jésus qui voit. C'est lui seul qui voit des voix. Donc, on nous écoute ça et puis, nap tourne. Seul Jésus qui voit, en toute sympathie à tous ceux qui nous écoutent ce matin.

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1: Salut Eddie qui en est dans New York. Comment y est Eddie? 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Est-ce qu'on là Eddie? Monsieur et Madame Gérard Saint-Hilien, Denise, comment nous y est en dedans, ma Michoa? 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
1: Alain Swap côté radio à Alain, nous dit bonne fête à Kate Abel, c'est Kathleen. 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

0: Exactement, 4K42. Merci. C'était réellement une bonne chanson. Une chanson qui a été dédiée encore une fois à une inconnue bien connue de passage dans Cité Miramar. Bon, et comme nous t'es doux, nous allons attendre nos annonces politiques avec accompagnement de notre ami enfant Alain. Écoutez ça.
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1: Là. 4h56 minutes. Avant de nous passer avec Identification Radio, nous parlons la chanter ça pour coup de ça.
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0: Même si nous avons la terre a tremblé, même si nous avons la terre bouleversée, nous pas besoin de père. C'est bon Dieu même qui bon Dieu. 4h57 minutes, à quelques poussières de seconde.
1: C'est moi.
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0: 4h58, 4h59. Merci, merci, c'était réellement bien chanté. Passons maintenant avec l'identification de la radio, hein?
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C'est ça, on attend de Écho du Réveil avec ses invités aux amis, ou à Henri-Claude Dufresne, sur WLQY 1320. En nos studios, il est marqué 5h08, quelques poussières de seconde. Notre programme se poursuit juste avant de vous faire entendre Mme Clémence Dufresne dans une salutation spéciale. Écoutons une belle chanson. Priez, priez, priez.

La prière c'est clé. Priez sans cesse. Avant toute activité, c'est pour nous prier. 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

à mon téléphone, pas pour nous relever, non, c'est dans 893-1320. Merci quand même, merci quand même. Est-ce qu'on va écouter nous dans New York, Eddie? 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
1: 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Oui.
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0: Béni soit l'Éternel. Écoutez ça.

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4: 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Pasteur Wilson Beauchamp et Madame Ney, pasteur Nancy Beauchamp, l'église et famille. Que la bonté et la fidélité ne t'abandonnent pas. Lis-les à ton cou, écris-les sur la table de ton cœur. Tu acquerras ainsi de la grâce et une raison saine aux yeux de Dieu et des hommes.
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6: Je lève mes yeux vers les montagnes. D'où me viendra le secours? Le secours me vient de l'Éternel qui a fait les cieux et la terre. Je ne mourrai pas, je vivrai et je raconterai les œuvres de l'Éternel. Mon âme, bénis l'Éternel. Que tout ce qui est avec moi bénisse son Saint-Nom. Mon âme, bénis l'Éternel. Que n'oublie aucun de ses bienfaits. 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
0: 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Incroyable, mais vrai. 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

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Écoutez ça!

0: Voilà, c'était réellement une belle chanson, en toute sympathie à notre ami frère Bishop Jean-Claude Deauville, qui nous écoute ce matin. Camise, santé à Dieu. Papa, moi, chita devant à Big Louvain en même. Donc, nous connaissons. Yeah, nous connaissons ça. Je ne comprends pas nouveau, non, là. Au moment où on voit drôle. 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Ou à bon titre de l'eau, ou tranglé. 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
1: 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Ouais, jam, vous avez mouillé?
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0: En vérité, je commence dans la cuisine, non, oui. Ils n'ont pas besoin d'aller, ils n'ont pas besoin d'aller. On met tant toujours. C'est ça, nous entendons une belle chanson qui était chantée. C'était pour faire plaisir, encore une fois, à Bishop Jean-Claude Deauville, qui a écouté nous, bien sûr, avec tout le chrétien de la famille. Et nous promettons qu'avec la puissance du grand chef de l'univers, semaine prochaine, eh bien, Bishop Jean-Claude Deauville, nous avons avec l'évangile jam, l'évangile de réconfort. Et quand tu réveilles, les amis, pour là, les amis, on pas capable d'attendre. Ah, on pas capable d'attendre. Non, mais juste avant, on nous faut écouter ça. On nous écoute ça.
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1: Psaume 23. L'Éternel est mon berger, je ne manquerai de rien. Il me fait reposer dans de verts pâturages. Il me dirige près des eaux paisibles. Il restaure mon âme. Il me conduit dans les sentiers de la justice à cause de son nom. Quand je marche la vallée de l'ombre de la mort, je ne crains aucun mal car tu es avec moi. Ta houlette et ton bâton me rassurent. Tu dresses devant moi une table en face de mes adversaires. Tu induis ma tête et ma coupe déborde. Oui, le bonheur et la grâce m'accompagneront tous les jours de ma vie et j'habiterai dans la maison de l'Éternel jusqu'à la fin de mes jours. Amen. Dieu est pour nous un refuge, un appui, un secours qui ne manque jamais dans la détresse. C'est pourquoi nous sommes sans crainte quand la terre est bouleversée, quand les montagnes chancellent au cœur des mers, quand les flots de la mer mugissent et se soulève jusqu'à faire trembler les montagnes. Il est un fleuve dont les courants réjouissent la cité de Dieu, le sanctuaire des demeures du Très-Haut. Dieu est au milieu d'elle, les points ébranlés. Dieu la secoue dès l'aube du matin. Des nations s'agitent, des royaumes s'ébranlent. Il fait entendre sa voix. La terre se fond d'épouvante. L'Éternel des armées est avec nous. Le Dieu de Jacob est pour nous une autre retraite. Venez contempler les œuvres de l'Éternel, les ravages qu'il a opérés sur la terre. C'est lui qui a fait cesser les combats jusqu'au bout de la terre. Il a brisé l'arc, il a rompu la lance, il a consumé par le feu les chars de guerre. Arrêtez et sachez que je suis Dieu. Je domine sur les nations, je domine sur la terre. L'Éternel des armées est avec nous. Le Dieu de Jacob est pour nous une autre retraite. Amen.
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Bonjour tout le monde. Chaque samedi matin, 6-8, chantez avec nous. 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

0: préparez-nous pour rendre de la prière. Quand je craindrai sur la route, Seigneur, tiens ma main. Dans ce moment difficile que nous vivons, journée aujourd'hui, pour nous tout demander pour Seigneur ya kembe menou. Quand le péché m'environne, Seigneur, tiens ma main. La victoire tu la donnes, Seigneur, tiens ma main. Dans la joie ou la tristesse, Seigneur, tiens ma main. Dans la paix ou la détresse, Seigneur, tiens ma main. Dans la nuit de preuve amère, Seigneur, conduis-moi vers la lumière. Seigneur, tiens ma main. Seigneur, tiens ma main, ô Sauveur incomparable, toujours. 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
0: 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Programme pour la même. Il est là pour former et instruire. 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

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C'était l'heure du réconfort avec la sœur Eva Pierre. Priez pour lui. Samedi prochain, l'église à l'antenne.

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Christian Olas clé d'or, merci nous toutes. 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Façon groupe qui t'a chanté, un groupe d'âmes, de l'église dans le réveil le dimanche passé. Pasteur Olas clé d'or, l'église. 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Louez l'Éternel car il est bon, car sa miséricorde dure toujours. 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

La fin de toutes choses est proche. Soyez donc sage et sobre pour vaquer à la prière. 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La Serge Orane, 786 D47 2234. Pasteur Désir Jean-Gilles n'est pas noué, mais oui.

0: 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C'est l'église Nazaréen, centre de paix Hosanna, qui est dans 830 Nord-Ouest 11e Avenue, dans Sunrise Boulevard. 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Abtenoui, mais oui. Abtenoui tout, allez visiter ou non. Ou pas regretter, non. C'est chanter avec nous. Qui voyons, mais oui. Pasteur Anol Simon. Josué 6, verset 2. L'Éternel dit à Josué, vois, je livre entre tes mains Jéricho et son roi, ses vaillants soldats. C'est Family Christian Community Church, 12 Nord 10, 2e Avenue, dans Deerfield Beach, Florida, 33441. C'est le révérend Jean-Claude Deauville. 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Popo.
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1: 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Ok, tu vas. Bye bye.
2: Ok, va, va. Bonne journée, va, va.
0: Moi, je dis, moi, je vais envoyer l'ambiance à moi.
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12: 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C'est un coup que vous considérez selon la loi en Floride, tant que c'est une machine que tu as. Même assurance PIP, ça, la responsable pour faire même bagaille qu'elle t'a fait si c'était un piéton côté.
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12: 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En pile fois nous gagnons plus dommages que si nous étions dans la machine, non? Donc, il y a un pied cassé, les os cassés, bagages, ça y est. Très certain, nous recevons un soin médical immédiatement dans ça. Et après ça, nous sommes capables de gérer.
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12: 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Nous avons 14 jours pour nous déclarer et nous avons 14 jours pour nous commencer à prendre soins médicaux de manière pour assurance la capable de payer pour eux.
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12: 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Si nous-mêmes nous avons un cas de divorce, nous avons un cas d'immigration, nous avons l'autre d'aller des cas, nous avons besoin de l'argent dans la poche pour nous prendre un avocat. 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
6: 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Merci beaucoup.

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4: Ici Petit Kaya, trois pieds d'œuf, n'a pas le gars pratique. Petit Kaya, la passion de l'inimitable, le symbole d'éternité. Voici, amis auditeurs, l'heure joyeuse de Petite Caille. Bonsoir, mesdames, mesdemoiselles, messieurs. Captez-nous, amis auditeurs, samedi de 5h à 6h. 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Et comme d'habitude, amis auditeurs, avant d'entrer dans l'air, nous mettons grand monde devant. On a la prière, comme d'habitude. Prier, c'est parler humblement à Dieu. Il faut prier, car la prière peut vous procurer la paix de Dieu. Jéhovah, grand Dieu Jéhovah, soit loué, que le nom du grand Dieu Jéhovah soit loué, adoré, glorifié et continue de bénir cette émission. Jéhovah, créateur de l'univers, notre Père Céleste, tu es digne de recevoir la gloire et l'honneur et la puissance. Parce que c'est toi qui as créé Petite Caille et toute autre chose. Et c'est à cause de ta volonté qu'elles ont été créées et existées. Notre Père qui est dans les cieux, que ton nom soit sanctifié, que ton royaume vienne, que ta volonté se fasse comme dans le ciel, aussi sur la terre. Donne-nous aujourd'hui notre pain quotidien, pardonne-nous nos offenses, comme nous pardonnons à ceux qui nous ont offensés. Ne nous induis pas en tentation, mais délivre-nous du mal. La prière également pour le leader de la communauté haïtienne, le jeune leader civique de la communauté haïtienne, Raymond Emmanuel, qui est de nous, la fait immigration, la communauté. Et la prière pour tout le monde en général, qui est de nous, dans le programme. Que la majesté de Dieu Tout-Puissant me soutienne et me protège. Que sa bonté éternelle me conduise. Que sa charité sans bord ne m'enflamme. Que la puissance du Père me conserve. Que la sagesse du Fils me vivifie, que la vertu du Saint-Esprit soit toujours de moi et mes ennemis, tant visibles qu'invisibles, qu'il en soit. Béni soit, mes auditeurs, le Dieu et Père de notre Seigneur Jésus. Petit cabandré dans l'air immédiatement, toute la musique, de la bonne musique, le meilleur de la musique, à que Petit Kai.
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0: Exactement. Bonsoir, mesdames, mesdemoiselles, messieurs, je vous donne la main. Déjà, c'est samedi 26 septembre. Dans quelques jours, c'est la fin du mois de septembre. Et puis tout de suite, les élections américaines, vous savez, ça, c'est pas une mince affaire. Mesdames, messieurs, encore une fois, devant ce beau micro, votre humble serviteur, Aubry Blague. Et je dois dire merci à Madame Damas, Madame Damas et famille. Et merci infiniment, Madame. Je vous remercie. Et au fond du cœur. De toute façon, aujourd'hui, c'est l'anniversaire d'un bon ami à nous, un Fred Micro, un collaborateur, un ami et de tout le monde. Je veux parler de Tigana. Et peut-être, ou capable de comprendre ça de Ghana, Ghana, il a beaucoup de talent. Hein? C'est un monsieur qui gagne le talent. Alors, au nom de BPX TV Réseau, Radio Compas, Lunch Time Compas, et émission, l'émission Petite Kai, Tilou Gary, et toute communauté, hein? Nabdi Ghana, yon bonne fête. Many, many more years to come, bro. 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
1: Happy.

0: Exactement après la chanson de Jodassin, et je choisis Madame Joanne Darlene. 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
1: Ghana, bonsoir et puis bonne fête.
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0: 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Merci Péro.
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1: 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Et je dis que la sélection haïtienne nous bien entré dans la compétition, hein, avec victoire in extremis. Je dis 3-2 et devant l'équipe Trinidad. 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Ça fait une cause Costa Rica gagne 0 points. Gagne 3 équipes qui gagne 3 points. Nous avons l'équipe Curaçao qui a 3 points, Haïti a 3 points, République Dominicaine a 3 points. Tout. Donc, tous les 3 équipes ça ont fait victoire la première journée. Costa Rica a 0 points, donc nous avons Trinidad qui a 0 points. Tout. Donc, ben, la vie est compliquée. La deuxième journée, demain soir à 7h, c'est le ça que la pied pour nous et dans Miami, Haïti-Costa Rica. Haïti-Costa Rica, un match capital pour toutes les deux équipes. à la rigueur, un match nul et peut-être ça capable et un cas d'un match nul à kembe nous vivant en compétition, mais défaite n'est pas là-dedans. Défaite n'est pas là-dedans du tout demain. Et Costa Rica, après défaite de la CAI, 4 à 3 devant Curaçao, pendant que l'équipe Costa Rica a mené 3 à 0 sous Curaçao, eh bien, Curaçao, dans la deuxième mi-temps, a marqué 4 goals et gagné match en 4 à 3. Nous changeons à Haïti, nous défendons le monde d'Ada comme ça, année passée, la CAI Costa Rica. 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Donc, il a annoncé présence président dominicain Abinader à présent le match là. 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équipes ça pour aller croiser dans un championnat officiel de la Ligue des Nations et Saint-Domingue gagne 3 points tout puisque le bat Nicaragua 3-2 avait dit équipe dominicaine la Kaili 1er octobre 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Donc, nous espérons faire une deuxième victoire. En deuxième victoire, mettez-nous à 6 points, et à 6 points, on a déjà mathématiquement qualifié, et bien sûr, pour les quarts de finale, malgré nous avons prêté 2 matchs. Nous avons 4 matchs dans l'espace de 10 jours, donc fini demain soir à Costa Rica. Eh bien, et nous finissons avec Costa Rica. Lundi matin, 7h, nous avons quitté Jamaïque, direction République Dominicaine. Donc, nous avons copié là pour assurer, nous disons tout le monde merci pour l'attention. Nous, rendez-vous demain soir, 7h.

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0: Voilà, mesdames, messieurs, nous retournons pour nous continuer avec l'émission, pour entrer dans l'analyse. 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

Loin du Tout-Puissant, Créateur de l'univers, Dieu le Père, du Fils et Saint-Esprit, notre Père qui est aux cieux, merci pour le souffle de vie. Que ton Saint-Nom soit sanctifié. Tu es infiniment bon, grand, merveilleux, parfait et fidèle. Que ton règne vienne. Pardonne nos péchés, nos transgressions, nos iniquités, nos fautes et nos désobéissances, selon ta volonté. Délivre-nous contre les maladies chroniques, contagieuses. Protège-nous contre les accidents corporels et temporels. Le lion rougissant de la tribu de Juda, qui est tiré du tissu sacré de David, a vaincu tous les esprits malins, nuisibles, visibles et invisibles. Tout cela, je te le demande, non pas en vertu de mes mérites personnels, Papa, mais au nom de ton Fils unique, Jésus-Christ de Nazareth. Alléluia, Amen, Amen et Amen. Merci Seigneur.

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